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0: Ben oui.
1: Nous voilà jambé dans la troisième tranche.
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3: Nous obligés à aller avec les faits les plus saillants. Et surtout, nous connaissons le président américain lui-même, il toujours voulait au centre des débats. Et quel que soit à côté, c'est toujours à fond actualité. 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
0: Ouais.
3: En définitive, on dit que j'en ai pas l'arrêté.
0: Oui, oui, oui.
3: À moi, et puis bon, ben,

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1: Depuis les guerres
0: pendant
1: commencées.
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0: eh bien, c'est terminé pour aujourd'hui. Merci pour vos lettres. Je vous attends demain à partir de 13h. Au micro, c'était votre ami Mehdi. Salut.
1: Loto.

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